merci de passer ce samedi soir bien branché à votre radio à Drummondville. Je m'appelle Mathieu Guimond. Si vous avez été faire un tour au centre-ville de Drummondville, vous avez probablement vu la murale extérieure d'envergure qui prend forme tranquillement mais sûrement. C'est l'artiste Danaé Brissonnet qui est en train de transformer un mur, un canevas de 1600 pieds carrés. C'est au 232 rue d'Orion. C'est tout près de la Piau, le centre du Québec, de l'espace Mandeville et du collège Ellis. C'est vraiment impressionnant. Et cette œuvre-là que vous voyez tranquillement prendre forme, c'est l'œuvre qui s'appelle le Phénix habité. C'est inspiré par la rivière Saint-François, la mémoire du lieu, l'histoire de Drummondville. Et vous pouvez participer parce qu'il y a des ateliers qui vous sont proposés. Il y en avait un aujourd'hui. Le prochain, c'est samedi prochain, 19 septembre de 13h à 16h. Et vous allez pouvoir participer à votre façon à cette murale-là. Et il y a de quoi de fun également si vous faites partie d'un groupe communautaire ou encore vous êtes prof, vous faites « Hey, ça serait le fun que ma classe participe à ça ». Ben, vous pouvez y participer. Vous avez juste à réserver une plage horaire en semaine. Et l'inauguration de la murale, c'est le mardi 6 octobre prochain, 17h, avec des prestations qui vont mettre en vedette des marionnettes à échelle humaine et ben d'autres choses. Alors, au plaisir de vous y voir et au plaisir de pouvoir justement voir l'évolution de cette murale impressionnante au centre-ville de Drummondville. La

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0: On est le samedi 12 septembre 2026. On passe la soirée ensemble. Bien branché à votre radio à Drummondville. Je m'appelle Mathieu Guimond. Hey, au menu ce soir, on a pour vous un petit coup d'œil à l'actualité, proposition d'activités à faire dans la région au cours des prochains jours. Et aussi, tiens, pourquoi pas une belle occasion d'économie. Vous êtes dû pour un nouveau vélo. On en a un à vous proposer. Et le fun avec ce vélo-là, dont je vais vous parler un peu plus tard ce soir, c'est que vous pouvez l'utiliser été comme hiver. Puis ça vous coûtera pas cher à part de ça. Je vous explique ça un peu plus tard ce soir. Salutations à Marie et à toute l'équipe de chez Boostan Drummondville qui sont bien branchés, fidèles au poste. Vous autres, qu'est-ce qui vous occupe en ce samedi soir? Vous faites quoi en fin de semaine? Donnez-nous de vos nouvelles via le téléphone, via le texto, via notre site web, via nos réseaux sociaux, histoire de savoir qu'est-ce qui se passe de bon pour vous à Drummondville en ce samedi soir.
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Merci de passer ce samedi soir bien branché à votre radio à Drummondville. Je m'appelle Mathieu Guimond. Si vous avez été faire un tour au centre-ville de Drummondville, vous avez probablement vu la murale extérieure d'envergure qui prend forme tranquillement mais sûrement. C'est l'artiste Danaï Brissonnet qui est en train de transformer un mur, un canevas de 1600 pieds carrés. C'est au 232 rue d'Orion. C'est tout près de la Piau, le centre du Québec, de l'espace Mandeville et du collège Ellis. C'est vraiment impressionnant. Et cette œuvre-là que vous voyez tranquillement prendre forme, c'est l'œuvre qui s'appelle le Phénix habité. C'est inspiré par la rivière Saint-François, la mémoire du lieu, l'histoire de Drummondville. Et vous pouvez participer parce qu'il y a des ateliers qui vous sont proposés. Il y en avait un aujourd'hui. Le prochain, c'est samedi prochain, 19 septembre de 13h à 16h, et vous allez pouvoir participer à votre façon à cette murale-là. Et il y a de quoi de fun également si vous faites partie d'un groupe communautaire ou encore vous êtes prof, vous faites « Hey, ça serait le fun que ma classe participe à ça », ben vous pouvez y participer. Vous avez juste à réserver une plage horaire en semaine. Et l'inauguration de la murale, c'est le mardi 6 octobre prochain, 17h, avec des prestations qui vont mettre en vedette des marionnettes à échelle humaine et ben d'autres choses. Alors, au plaisir de vous y voir et au plaisir de pouvoir justement voir l'évolution de cette murale impressionnante au centre-ville de Drummond.

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On est le samedi 12 septembre 2026. On passe la soirée ensemble. Bien branché à votre radio à Drummondville. Je m'appelle Mathieu Guimond. Hey, au menu ce soir, on a pour vous un petit coup d'œil à l'actualité, proposition d'activités à faire dans la région au cours des prochains jours. Et aussi, tiens, pourquoi pas une belle occasion d'économie. Vous êtes dû pour un nouveau vélo. On en a un à vous proposer. Et le fun avec ce vélo-là, dont je vais vous parler un peu plus tard ce soir, c'est que vous pouvez l'utiliser été comme hiver. Puis ça vous coûtera pas cher à part de ça. Je vous explique ça un peu plus tard ce soir. Salutations à Marie et à toute l'équipe de chez Boostan Drummondville qui sont bien branchés, fidèles au poste. Vous autres, qu'est-ce qui vous occupe en ce samedi soir? Vous faites quoi en fin de semaine? Donnez-nous de vos nouvelles via le téléphone, via le texto, via notre site web, via nos réseaux sociaux, histoire de savoir qu'est-ce qui se passe de bon pour vous à Drummondville en ce samedi soir.

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On est le dimanche 13 septembre 2026 et on commence la journée ensemble, bien branché, à votre radio à Drummondville. Salut, je m'appelle Mathieu Guimond. Un plaisir de vous accompagner jusqu'à 9h dans votre radio. On commence la journée tout en douceur ensemble, avec de la bonne musique. On est là pour ça. On va jaser un petit peu d'actualité. On va jaser un peu aussi de trucs que vous pouvez vivre et voir en fin de semaine à Drummondville et les environs. Et sinon aussi, tiens... Vous êtes un amateur de sport, ça vous tente de vivre le trip de faire du vélo été comme hiver? J'ai quelque chose à vous proposer, je m'occupe de ça, si vous avez à vous donner tous les détails. Sinon, qu'est-ce que vous faites? Dimanche matin, qu'est-ce qui va vous occuper pour cette dernière?

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Dans les trucs que vous pouvez voir, que vous pouvez faire, que vous pouvez admirer en fin de semaine à Drummondville, allez faire votre tour au centre-ville, proximité de la Piaule, centre du Québec, là, l'espace Mandeville, Collège Élis, dans ce coin-là, sur la rue Dorion, vous allez pouvoir admirer la murale extérieure qui prend forme. Il y a une artiste passionnée qui travaille présentement sur un canevas de 1600 pieds carrés. Ah, le résultat va être impressionnant. Et c'est Danaé Brissonnet qui est l'artiste qui travaille présentement sur cet énorme mur, et ça va donner comme résultat une œuvre qui s'appelle le Phénix habité. Et le Phénix habité, c'est inspiré de la rivière Saint-François, la mémoire du lieu, l'histoire de Drummondville. Un gros coup de cœur pour cette murale d'envergure qui va embellir encore plus le paysage au centre-ville de Drummondville. Et vous pouvez y participer. Il y a des ateliers qui vous sont proposés. Il y en a un qui s'en vient samedi prochain, 19 septembre, de 13h à 16h. Et là, quand vous allez regarder la murale, vous allez pouvoir dire « Ouais, moi, ce coin-là, c'est moi qui m'en suis occupé. Ouais, j'ai travaillé sur ce mural-là, moi. » Et les écoles primaires, les groupes communautaires également, invitation spéciale qui vous est lancée. Vous pouvez réserver votre plage horaire en semaine pour pouvoir aller, vous aussi, apporter votre petite touche à la murale. L'inauguration, 6 octobre prochain, 17h, avec des prestations, avec entre autres des marionnettes à échelle humaine. Ça va être un gros événement. Alors, allez voir l'évolution de cette gigantesque murale au centre-ville.

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Merci d'être là en ce dimanche matin, bien branché à votre radio à Drummondville. Je m'appelle Mathieu Guimond. 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

Salutations en ce dimanche à Marie et à toute l'équipe de chez Boostan Drummondville qui sont des fidèles au poste bien branchés à votre radio. Merci d'être là, la gang. Vous autres, d'ailleurs, de quel endroit vous nous écoutez en ce dimanche matin? Faites-nous donc signe via nos réseaux sociaux, notre site web, un petit coup de téléphone, un petit texto, toujours le fun de savoir que vous êtes bien branchés, fidèles au poste. C'est dimanche, ça veut dire que dans l'actualité, on va beaucoup jaser de sport, hein, avec, entre autres, le camp des recrues du Canadien. Gros dimanche de football, hein, avec la première semaine d'activité dans la NFL. Il y a des matchs pour vous occuper durant toute la journée, même les amateurs de sport cycliste. Grand Prix de Montréal aujourd'hui, le Grand Prix cycliste de Montréal qui sera proposé. Ça va faire partie des choses à surveiller dans le monde du sport. Les finales chez les messieurs également au West Open. Et aussi, pour vous tenir au courant de ce qui concerne l'actualité, on est en plein cadre d'une campagne électorale. Je pense que c'est important d'aller faire votre tour sur les enjeux locaux régionaux. Sur mondremode.com, on vous dit

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4: C'est la game. Bon dimanche tout le monde. Merci d'être à l'écoute. Olivier Paiement avec vous pour les quatre prochaines heures. Peu importe où vous êtes, peu importe de où vous nous écoutez, de Montréal au 91.9, Québec 100.9, Gatineau 96.5. Et pour la prochaine heure, on est partout sur le réseau au centre du Québec, Saint-Hyacinthe, Latuc, Abitibi, Sept-Îles, Beauce, Drummondville. On est partout et on a un gros show pour vous aujourd'hui. Merci d'être à l'écoute, que ce soit aussi sur l'application mobile de BPM Sport ou sur notre diffusion en direct sur YouTube. C'est tout un show. Je m'attendais pas à ça. Hier, j'étais en train de préparer l'émission, puis je me disais, bon, de quoi on va parler? Il y a le tournoi de golf qui arrive lundi, match des recrues. Ça nous prendrait de quoi, là? Ça nous prendrait de la substance. Et le PO, qui est mon réalisateur, m'appelle. Et là, il capote. Big, t'as-tu vu ce qui vient tout juste de se passer? Chris Kreider qui a signé un contrat d'un an avec le Canadien de Montréal. On va décortiquer cette signature-là de long et en large. On va commencer à l'émission. Je vais vous donner mon opinion sur le sujet. Marco D'Amico aussi va faire son entrée dans une quinzaine de minutes environ. Marco, qui va analyser, qui va nous expliquer qu'est-ce qui a motivé Chris Kreider à se joindre au Canadien de Montréal. Mais surtout, ça, c'est Marco qui rapportait ça. J'ai vu aussi Eric Engels de Sportsnet en parler. Ce serait pas la fin du magasinage pour Kent Hughes. Non. Oui, il a signé Kreider. Oui, il faut encore signer Bolduc et Jack High. Mais ce ne serait pas terminé. Kent Hughes serait encore très actif présentement pour améliorer l'équipe. Marco D'Amico va nous donner des détails par rapport à tout ça dans une quinzaine de minutes. C'est aussi le premier dimanche dans la NFL. Je vous dis, j'ai très hâte. Ça commence évidemment un peu plus tard cet après-midi. Et on va en parler avec David Guilbert. On va décortiquer les meilleurs affrontements de la journée. Je vous le dis tout de suite, là, on parlera pas de Dolphin Raiders ou de... Je suis désolé si vous êtes des partisans de cette équipe-là. On va s'attarder au duel important de la journée Texan contre Bills. Un choc des titans en perspective. Bengals, Bucks, Ravens, Colts. Qu'est-ce qu'on retient aussi des deux premiers matchs qui ont eu lieu cette semaine? On va parler de tout ça avec David Guilbert dans environ 35 minutes. Je vais donner mes gagnants et mes perdants de cette signature de Chris Kreider avec le Canadien. Martin Thériault va venir y ajouter son grain de sel. Marley va nous parler de cette signature, Chris Kreider, mais aussi il va revenir sur le match des recrues qui a eu lieu hier entre le Canadien et les Jets de Winnipeg. Il y a quelques jeunes qui ont moins paru et qui ont moins bien paru, d'autres ont très bien paru. Marley va venir nous analyser tout ça. Et ben, comme vous le savez, dans la game le week-end, c'est important pour nous de prendre vos appels. On est à l'écoute de vous. Et à l'émission aujourd'hui, là, je vous le dis, soyez à l'écoute parce que très souvent, on va ouvrir les lignes, on va prendre vos appels. Je veux savoir ce que vous en pensez. Parce que c'est une signature qui fait énormément réagir. J'en parlais justement avec PO avant d'entrer en onde, là. Chris Kreider, si tu regardes son profil, si le gars s'appelle pas Chris Kreider, cette nouvelle-là, elle ne fait pas réagir autant. Mais à cause des circonstances, à cause de ce qui s'est passé il y a 12 ans, tout le monde a une opinion là-dessus. Soit t'adores, soit tu détestes et t'es en furie. Mais je veux vous entendre par rapport à tout ça un peu plus tard. D'abord, qu'est-ce que je pense de cette signature-là? Quand tu bâtis une équipe de hockey, quand tu construis une équipe qui aspire à remporter la Coupe Stanley, ça, tu fais ça avec ta tête. Il faut que tu mettes de côté ton cœur, tes émotions. Ton objectif, c'est que sur papier, tu construises la meilleure équipe possible. Marc Bergevin, c'est malheureusement ce qui a joué contre lui à la fin. Au début de son règne, Marc Bergevin était un excellent DG, de bonnes transactions, de bonnes signatures. Mais les émotions ont commencé à prendre le dessus. Et c'est pour ça qu'il a accordé des contrats à des gars comme Brandon Gallagher et Carey Price pour ce qu'ils ont fait dans le passé. Pas pour ce qu'il s'apprêtait à faire. Bob Gainey, Il avait bâti une belle petite équipe à Montréal, mais il voulait absolument gagner pour le centenaire de l'équipe, alors que c'était peut-être pas la bonne approche à prendre. Et là, il s'est mis à sacrifier des jeunes. Il a donné Ryan McDonough pour mettre la main sur Scott Gomez, des choix au repêchage, des ci, des ça. Et ça a fait mal à l'équipe. Pourquoi? Parce qu'il est pas allé de manière cartésienne. Il a suivi son cœur, il a suivi ses émotions. Pendant, j'aimerais dire, des décennies, le Canadien à tout prix cherchait un premier joueur de centre. Et parfois, ça pouvait pousser l'équipe à prendre des décisions qui étaient peut-être pas rationnelles. Choisir Jesperi Kotkaniemi au troisième rang en 2018 parce que t'avais absolument besoin d'un joueur de centre, alors que c'était loin d'être le meilleur joueur disponible. Donner Mihail Sergachev en espérant que Jonathan Drouin devienne un premier joueur de centre. Ça, c'était pas bâtir une équipe avec sa tête, c'était bâtir une équipe avec son cœur. Kent Hughes, lui, c'est tout le contraire. Kent Hughes, morceau par morceau, il fait fi du bruit extérieur, il fait fi de la réaction qui parfois ne va pas être populaire et il bâtit son équipe en suivant son plan. Il a embauché un coach, puis oui, parce que lui, il savait que ça allait être le meilleur candidat possible. Tout le monde sur la planète hockey voulait Shane Wright, au point même où il y a du monde qui se sont présentés au repêchage à Montréal avec un chandail de Shane Wright. Et les gens ont hué le Canadien quand ils ont repêché Juraj Slafkovský. On s'entend, c'était le choix à faire. Il y avait un petit défenseur du nom de Lane Hutson qui glissait au repêchage. Personne ne voulait y toucher parce qu'il était trop petit. Kent Hughes a fait fi de ça. Il a dit non, ce gars-là, ça va être tout un joueur de hockey. Moi, je le veux. Pas plus tard qu'il y a quelques mois à peine, Philippe Danault connaissait les pires moments de sa carrière. Plusieurs personnes se disaient que Philippe Danault était fini. Kent Hughes a cru en lui. Il savait que c'était une acquisition nécessaire pour améliorer son effectif et il le fait. Quand tu as une occasion qui se présente à toi pour améliorer ton équipe, faut pas écouter le bruit extérieur, faut pas écouter tes émotions, il faut que tu le fasses. Parce que sur papier, l'acquisition de Chris Kreider, elle coche toutes les cases dont le Canadien avait besoin. Un attaquant top 6. On a passé tout l'été à se dire « Hey, il manque un, peut-être même deux joueurs sur le deuxième trio. Qui c'est qui va jouer avec Ivan Demidov? » C'est peut-être pas un centre, Chris Kreider, mais il y a encore du très bon hockey en dedans de lui. L'an passé, c'était 22 buts, 50 points. Pas plus tard qu'il y a deux ans, Chris Kreider, c'était 39 buts, 36 buts avant ça. 52 buts il y a 5 ans. Il est pas fini encore, Chris Kreider. Il y a encore du très bon hockey en lui. Une autre cause que Chris Kreider coche, c'est celle du style de jeu. C'est exactement le style de joueur dont le Canadien avait besoin. Un attaquant de puissance, un gros bonhomme, 6 pieds 3, 230 livres, une présence devant le filet. La plus grosse qualité de Chris Kreider, c'est qu'il a pas peur de personne. Il se met devant le net, il va trouver des façons de dévier des rondelles, de sauter sur un rebond. Il va marquer les garbage goals à tout prix. Et ça, t'avais besoin de ça. En plus, même s'il est vieux, c'est quoi la plus grande force de Chris Kreider? Ça a été quoi sa plus grande force toute sa carrière? Sa rapidité, son accélération. Je regardais des statistiques avant d'entrer en onde, là. Et malgré son âge, Chris Kreider figure encore parmi les joueurs les plus rapides du Canadien de Montréal. Si tu regardes le nombre d'accélérations qu'il est capable d'atteindre, ses accélérations les plus rapides. Et ça, c'est exactement ce que Martin Saint-Louis veut faire. Il veut jouer un hockey rapide. Une autre case que Chris Kreider coche, c'est l'expérience. Le Canadien a la deuxième plus jeune équipe dans la LNH. Oui. Même si on fait le carré d'as l'an passé, ça reste la deuxième plus jeune équipe de la Ligue. Tu peux pas espérer encore faire un long parcours en série sans expérience. Ben Kreider, c'est ça. C'est 14 saisons dans la LNH. C'est presque 1000 matchs de jeu. Il va atteindre son 1000e match avec le Canadien. C'est 135 matchs en série. Ça, c'est 54 matchs en série de plus que le joueur le plus proche avec le Canadien, Philippe Danault. Puis il y en a eu des longs parcours, Chris Kreider. 4 carrés d'as et une finale. Il y a personne avec le Canadien qui peut se vanter d'avoir cette expérience en séries éliminatoires. Et la quatrième case que Chris Kreider coche, peut-être la plus importante, c'est le leadership. Parce que oui, le Canadien a des bons leaders. Là. Suzuki, c'est un excellent leader. Puis Mike Madison, puis Lane Hutson, il prêche par l'exemple. Mais tu peux jamais trop avoir de bons leaders. Il a été assistant pendant longtemps. Vous avez sûrement vu des vidéos circuler sur les réseaux sociaux de Chris Kreider qui pogne les nerfs, qui s'en prend à ses coéquipiers quand il n'est pas content de leur rendement. C'est exactement ce qu'il va apporter à Montréal. Son impact me fait un peu penser à celui, rappelez-vous, il y a quelques années, Corey Perry. Tu sais, un vétéran qui a beaucoup de bagages dans le corps. Encore à ce jour-là, si vous demandez à Cole Caulfield, Nick Suzuki, il parle vraiment de façon positive de Corey Perry. Ben, à long terme, Chris Kreider pourrait avoir ce genre d'impact-là. Et le pire à travers tout ça, c'est que t'as rien eu à donner. T'sais, pour les Kirill Marchenko, pour tous les joueurs là, que vous avez vu passer dans les rumeurs cet été, il y en a qui ont été échangés, Mason McTavish, Pavel Dorofeyev, peu importe. Ça, c'est des joueurs qui auraient coûté cher aux Canadiens. Des choix de premier, deuxième tour, des espoirs de grande qualité. T'as rien eu à donner. Et non seulement ça, mais il va rien te coûter. Un an, 2,15 millions de dollars au minimum sur la masse salariale. Et ce qui est très intelligent de la façon dont on a structuré le contrat chez le Canadien de Montréal, c'est que puisque Kreider est rendu un peu plus vieux, à 35 ans, il est éligible à des bonus de performance. Donc si ça se passe bien, Chris Kreider va faire plus d'argent. T'es content? Si t'es pas si bon que ça, ben regarde, ça va être 2 millions, au pire 2 millions, sur un plafond salarial de 100 quelques millions, c'est rien. Puis s'il est bon, c'est jusqu'à 3,25 de plus qu'il va être allé chercher, donc un maximum de 5,4, on s'entend, c'est pas tant que ça. Et de toute façon, ce 3,25-là, si tu le rentres pas sous ta masse cette année, il est envoyé à l'an prochain. Donc en ce moment, il reste encore 7,6 millions de dollars aux Canadiens de Montréal. Ça, c'est assez pour signer Bolduc, c'est assez pour signer Jack High. T'as Samuel Montembeau aussi, dont le 3,15 millions, ben ils vont peut-être essayer de s'en débarrasser. Bref, il reste encore de la marge de manœuvre à Kent Hughes pour continuer à s'améliorer. Marco D'Amico va nous en parler dans une dizaine de minutes environ. Puis je le sais qu'il y a plusieurs personnes qui sont encore très amères de ce qui s'est passé il y a 12 ans, puis je peux comprendre. Parce que ça, c'était peut-être la meilleure occasion du Canadien de remporter une Coupe Stanley avec Carey Price. Oui, il y a eu 2021, là, mais on s'entend, le Canadien n'était pas de taille face au Lightning de Tampa Bay. 2014, c'était peut-être la meilleure opportunité. Et à cause de Chris Kreider, ben on l'a jamais eu celle-là. Rappelez-vous d'une chose, là. Chris Kreider a jamais commis de crime. C'est pas illégal ce qu'il a fait. C'est pas un mauvais être humain. Et si vous retournez voir la séquence, il se fait trébucher par Emeline. Est-ce qu'il est un peu maladroit? Puis sa chute est un peu forcée vers le gardien de but? Ça se pourrait. Mais je pense pas qu'il y avait de malice derrière ça. Son intention, c'était évidemment pas de blesser Carey Price, encore moins de gâcher sa carrière. Ça, j'en suis sûr et certain. Et inquiétez-vous pas, il va se faire questionner par rapport à ça, c'est sûr et certain. Peut-être même dès demain, au tournoi de golf du Canadien de Montréal. Mais ça s'est passé il y a 12 ans. Price est plus avec le Canadien. En fait, t'as plus aucun joueur de l'édition 2014 qui est encore là. Est-ce qu'on peut tourner la page? Est-ce qu'on peut passer à autre chose? Est-ce que vous voulez que le Canadien de Montréal s'améliore ou non? Parce que c'est ça la réalité, là. C'est que Chris Kreider te permet de t'améliorer. Donc, est-ce que tu veux cracher là-dessus parce que tu refuses d'oublier quelque chose qui s'est passé il y a 12 ans? Hey, il y a 12 ans, on vivait dans un monde complètement différent. Il s'en est passé des choses dans les 12 dernières années. Ou est-ce que tu veux que l'équipe gagne? Parce que, by the way, si c'était pas à Montréal, c'était probablement ailleurs dans la division Atlantique. Est-ce que vous préférez voir le détestable Chris Kreider dans l'uniforme du Canadien ou dans celui des Sabres de Buffalo ou des Bruins de Boston? Ben lui, il a choisi de venir à Montréal à cause de Martin Saint-Louis, à cause de Jeff Gorton, à cause de Jim Ramsey, mais surtout parce qu'il pense qu'il a des chances de remporter la Coupe Stanley avec cette équipe-là. Et c'est ce qu'on verra. On va prendre une courte pause, seulement 2 minutes. Et au retour, on s'entretient avec Marco D'Amico. Il va nous amener dans les coulisses de cette signature-là. Chris Kreider avec le Canadien de Montréal. Qu'est-ce qui a convaincu Kreider de se joindre à l'équipe? Il y a une trame narrative importante qu'il faut maintenant mettre de côté avec cette signature-là. Mais surtout, Marco en a parlé sur les réseaux sociaux. J'ai vu d'autres journalistes en parler aussi. Kent Hughes est encore très actif. Il a assez de marge de manœuvre pour tenter un autre gros coup. Et on en parle avec Marco dans 2 minutes.
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4: Marco D'Amico va se joindre à nous dans un instant. Là, on attend que Marco se connecte. Moi, je me pose la question depuis hier. Où est-ce que Kreider va jouer? Parce que je pense que c'est le réflexe naturel de s'imaginer qu'il joue sur le deuxième trio. Mais il y a des gens qui sont portés à croire que ça pourrait peut-être être sur le 3. Pour moi, il doit absolument jouer sur le deuxième trio. Que ce soit... à la gauche ou à la droite, pas grave. Il va jouer sur le même trio qu'Ivan Demidov et ça va faire énormément de bien à Demidov. Maintenant, la question, c'est de savoir, ça va être qui le centre? Ça va-tu être Oliver Kapanen? Est-ce que ça va être Alex Newhook? Ça va être très intéressant parce que on va vouloir avoir un joueur qui est capable de fitter dans ce qu'on recherche. J'ai un peu l'impression que Kreider, il prend la place à ce que Oliver Kapanen était capable de faire. Comment est-ce qu'Oliver Kapanen a marqué ses buts la saison dernière? Devant le filet, bâton sur la glace, au bon endroit, au bon moment. Ça, c'est un petit peu le pain puis le beurre de Chris Kreider. Est-ce qu'Oliver Kapanen a encore sa place avec l'équipe dans ces circonstances-là? Je suis un petit peu moins sûr. J'ai hâte de voir aussi son utilisation sur les unités spéciales. Chris Kreider, évidemment, ne jouera pas sur la première vague de l'avantage numérique avec le Canadien. Mais il va jouer sur la deuxième vague de l'avantage numérique du Canadien va être meilleure. Imaginez les grosses shots de Dobson avec Kreider devant le filet pour les dévier, tout ça. Ça va être intéressant de voir sûrement un petit peu de temps de jeu aussi en désavantage numérique. Il a joué un peu dans ce rôle-là avec les Ducks d'Anaheim. Sa vitesse va être utile. Alors j'ai bien hâte de voir son utilisation. On l'a avec nous, c'est Marco D'Amico. Comment ça va, Marco?
12: Ça va très bien, mon Ali, toi?
4: Oui, vraiment, là... On se textait hier justement avant l'émission, quand on préparait l'émission, Marco, puis on se disait « Boy, j'espère vraiment qu'il va avoir une nouvelle. » Puis on l'a eu, notre nouvelle. Chris Kreider qui signe pour un an avec le Canadien de Montréal. Est-ce que tu peux peut-être nous apporter dans les coulisses, qu'est-ce qui a encouragé Chris Kreider à joindre le Canadien de Montréal?
12: Il voulait retourner dans la conférence de l'Est, de base, pour être un peu plus proche de la famille, mais aussi... faut comprendre que côté déplacement, les voyages dans la Ligue nationale, c'est beaucoup moins taxant d'être du côté est que du côté ouest. C'est incroyable le millage qu'ils font dans l'ouest, spécialement dans la division Pacifique, où ce que t'as Vancouver, t'as Seattle, c'est quand même faire le continent en complet du côté latitude. Donc c'est pas facile. Mais plus important que ça, Il voulait être dans un environnement gagnant où ce que il pourrait aspirer non seulement à un long parcours en série et une bonne saison d'ailleurs, mais aussi la possibilité de gagner une Coupe Stanley. Puis oui, on commence à parler de ça à Montréal. Je dis pas que ça s'en vient là cette année nécessairement. Puis c'est pas nécessairement aussi la fin pour Chris Kreider à Montréal après cette saison qui s'en vient ici. Si les choses vont bien, il y a rien qui l'empêche de re-signer la saison d'après pour un contrat similaire. Ceci étant dit, c'est aussi la connexion avec Jeff Gorton qui l'a repêché, qui l'a donné le contrat qui vient de terminer vendredi avec les Ducks. Il y a aussi Martin Saint-Louis qui l'a appris à connaître durant une saison et demie à New York. Il y a beaucoup des thérapeutes du côté des Canadiens qui sont venus de New York à Montréal, dont il a beaucoup d'appréciation. Donc, les liens sont très forts. Puis je pense que Renaud Lavoie a bien énuméré tous ces sujets-là durant la semaine. Mais moi, personnellement, je pense aussi le fait que le Canadien, la façon qu'ils ont construit le contrat...
4: Ouais, c'est très intéressant,
12: c'est là
4: ça.
12: Qui est intéressant. Ouais, c'est là où ce que ça devient très intéressant.
4: Peux-tu nous en parler, Marco, des bonus, de comment on a été capable de prendre avantage de l'âge de Kreider pour structurer le contrat en la faveur du Canadien?
12: Ouais, donc il y a trois façons d'avoir des bonus de performance dans la Ligue nationale. Que tu sois sur ton contrat d'entrée, donc un contrat de recrue, un contrat de joueur blessé, donc un joueur qui a été blessé la saison d'avant, sur la liste des blessés pendant plus que 100 jours. On pense d'ailleurs, mettons, à un Patrick Laine ou dans le temps, Sean Monahan. Eux autres, Sean Monahan, lui, avait un bonus de signature d'à peu près 15 000, si je me trompe, dans le temps. Maintenant, tu as aussi la catégorie de 35 ans et plus, ce que Kreider rentre. Et ça te permet de signer le joueur à un montant, mais aussi ajouter des bonus de performance pour aller un peu mousser la valeur contractuelle pour le joueur. Mais pour l'équipe, qu'est-ce qui est intéressant, c'est que le contrat de Chris Kreider au début de la saison ne compte que pour 2,15 millions de dollars. Il peut aller chercher jusqu'à 3,25 millions de dollars de plus en bonus de performance, ce qui apporterait la valeur totale à la fin de la saison à 5,4 millions. Mais là, l'intéressant là-dedans, mesdames et messieurs, si le Canadien a la place sous la masse pour prendre ces bonus de signature-là cette saison-ci, aucun problème.
4: Ouais.
12: Mais si le Canadien décide, on est une des meilleures équipes de l'Est, on va go for it. Ils vont essayer de transiger pour ajouter des éléments et ça les pousse jusqu'à la limite du cap salarial. Pas de stress, ces bonus de performance-là passent à la saison prochaine en 2027-2028, alors que le cap salarial s'apprête à monter d'un autre 9 millions de dollars et où ce que le Canadien se projette présentement pour avoir à peu près 35 millions de dollars de marge de manœuvre sans un joueur de noyau assigné.
4: Mais ça, c'est intéressant, Marco, parce que j'ai vu justement notre collègue Eric Engels en parler sur Sportsnet. J'ai vu que tu as mentionné ça aussi sur les réseaux sociaux. Malgré l'ajout de Kreider, le Canadien a encore, puis malgré le fait que Bolduc et Jacky soient pas encore signés, là, le Canadien a encore de la marge de manœuvre pour faire une autre acquisition, peut-être même une grosse acquisition?
12: Est-ce qu'ils ont la marge de manœuvre? Oui. Est-ce qu'ils travaillent présentement sur un autre dossier qui pourrait, ou des dossiers qui pourraient améliorer cette équipe-là? C'est ce que je me suis fait dire.
4: Okay.
12: Maintenant, est-ce que ça veut dire qu'il y a une grosse transaction qui s'en vient? Pas nécessairement, parce que t'as besoin d'un partenaire de danse.
4: Ouais.
12: Mais est-ce que Kent Hughes a terminé avec la signature de Chris Kreider? Selon mes informations, non. Il y a beaucoup de choses en mouvement à travers la ligue en ce moment. Il y a d'autres joueurs qui s'apprêtent à bouger, pas nécessairement liés au Canadien de Montréal, mais qui pourraient avoir un effet domino dans ce contexte-là. Et il y a aussi la fameuse date du 16 septembre qui est intéressant.
4: Ouais.
12: Donc, à suivre avec les changements de la convention collective. Une des premières choses que j'ai pensé, puis c'est pas par manque de respect envers le joueur, mais une des premières choses que j'ai pensé quand j'ai vu la signature de Chris Kreider, c'est « Oh boy, qu'est-ce que ça veut dire pour Zach Bolduc? »
4: Ben oui. Pour moi, c'est peut-être un des perdants, on pourrait dire, de cette signature-là, Zachary Bolduc, parce que ça aurait pu être sa place sur le deuxième trio, ça.
12: Peut-être, il aurait pu batailler pour avoir ce poste-là.
4: C'est
12: ça. Parce que, tu sais, tu regardes Chris Kreider, c'est un gros bonhomme, c'est un marqueur de but, C'est un gars qui tire de la gauche, qui peut jouer sur ton ta deuxième vague de l'avantage numérique. C'est le prototype. C'est pas le même joueur. Là. Il y a pas la. Je sais pas si Zach va nécessairement avoir la vitesse d'un Chris Kreider, même à son apogée de carrière, mais ça se ressemble beaucoup. Et là, t'as ce profil-là qui va jouer dans le top 6, sinon le top 9 du Canadien de Montréal. Où est la place de Zachary Bolduc dans l'alignement maintenant? Et qu'est-ce que ça fait à son pouvoir de négociation avec le Canadien alors que le camp ouvre demain et t'es encore pas signé? Tu sais, c'est là où ça va venir faire mal, parce que là, tu te projetais comme étant un joueur de troisième trio pour la saison prochaine, et là, tout le monde vient de descendre d'un cran à cause que Chris Kreider va probablement occuper, s'il n'y a pas d'autres transactions, le poste de l'ailier gauche sur le deuxième trio. Donc, ça fait un peu mal au niveau de la capacité de négociation dans ce dossier-là. Mais l'autre côté aussi, si tu veux faire une autre transaction pour un joueur top 6 et que cette équipe-là cherche un marqueur de but, Zachary Bolduc est un excellent marqueur de but, à mon avis, spécialement si tu donnes l'opportunité de jouer sur un avantage numérique, sur une base courante, quotidienne. T'sais, il a quand même été excellent sur l'avantage numérique en début de saison avec le Canadien sur la première vague. Idem avec les Blues de Saint-Louis. C'est une des raisons pourquoi le Canadien a fait son acquisition. Donc, c'est certain que avec la façon que l'alignement est construit, depuis la signature de Chris Kreider, je me demande si maintenant, si un club veut un joueur qui peut jouer maintenant, si c'est un gars comme Zachary Bolduc qu'ils vont demander.
13: Je vais essayer de faire 1+1 ici, Marco, là. Parce que moi, une des premières choses que je me suis dit, c'est avec Kirill Marchenko, ben là, c'est peut-être fini. Mais là, avec ce que t'es en train de me dire, que le Canadien a de l'espace, que justement un gars comme Zachary Bolduc devient un peu moins important au sein de l'équipe, cette transaction-là est peut-être pas morte, et justement un Bolduc pourrait potentiellement intéresser les Blue Jackets de Columbus dans une éventuelle transaction Marchenko.
12: Ouais, écoute, tout est possible. Je pense que, tu sais, quand Don Waddell sort pour dire on a besoin de remplacer ces buts-là, moi, personnellement, là, puis c'est à cause que j'ai un très haut estime sur le potentiel de Zachary Bolduc, mais Zachary Bolduc avec Adam Fantilli à 5-5, puis sur la première vague de l'avantage numérique, je pense qu'il marque 25 buts.
13: Ouais.
12: Donc, tu sais, c'est quand même de bonne augure, là. C'est quand même un bon élément, puis si t'es Don Waddell, il y a la possibilité de le signer à long terme, si tu veux aussi, dadali, donc tu vas aller chercher un peu de contrôle. Tout ça, là, c'est hypothétique.
13: C'est hypothétique. On spécule.
12: Ouais. On spécule, là. Mais ce que je dis, c'est que ça a du sens. Tandis que, avant la signature de Chris Kreider, je me disais, tu pouvais pas te permettre d'échanger un Zachary Bolduc parce qu'il a les atouts physiques, le tir, le gars qui va au filet. Il y a ces éléments-là qui ne courent pas partout, dans l'organisation du Canadien de Montréal. Donc, c'est pour ça que je dis, c'est pas nécessairement que le Canadien le magazine en ce moment, là, mais c'est juste que si tu as besoin de payer le gros prix pour aller chercher un joueur qui va vraiment te mettre à la tête de la conférence de l'Est, est-ce que c'est un joueur qui devient maintenant sacrifiable? Je pense qu'après après la signature de Chris Kreider, la réponse est oui, mais, un gros mais, ça va prendre une grosse transaction parce que le potentiel de Zachary Bolduc reste très élevé. Pour moi, je pense que ça va être un joueur top 6 all day, every day, le moment qui arrive vraiment à son plein potentiel.
13: Ouais, puis il y a rien qui dit non plus qu'en cours de saison, c'est peut-être Bolduc qui finit par prendre cette chaise-là sur le deuxième trio et Chris
12: Kreider. Il y a des blessures.
13: C'est ça, t'as tellement raison. On dirait qu'on prend toujours pour acquis que tout le monde joue tout le temps, tous les matchs. Non, il y a des blessures. T'as besoin de cette profondeur-là. C'est là où Zachary Bolduc peut être important. Puis à la limite, Kreider aussi, sur un troisième trio, il peut amplement faire le travail. Une des trames narratives qu'on voyait beaucoup dans les derniers jours, c'était c'est impossible que Kreider signe à Montréal. C'est un Américain, il vient du Massachusetts. Il signera jamais au Canada. Là, cette fameuse trame narrative-là, Marco, elle vient un peu de prendre le bord.
12: Il y a une priorité avant tout qui dicte où ce qu'un joueur va signer. Deux, en fait. Gagner et l'argent.
13: Ouais.
12: La façon que le Canadien ont structuré ce contrat-là, il va gagner plus que qu'est-ce qu'il avait dans la dernière année de son contrat qui vient d'être résilié, il va gagner plus avec le Canadien qu'il aurait gagné en restant avec les Ducks et se faire échanger.
13: Et il y a des meilleures chances de gagner, disons, qu'à Buffalo ou Boston.
12: Mais certainement à Boston. Buffalo, on verra qu'est-ce qu'ils vont faire. S'ils font l'acquisition de Hellebuck, je pense que ça va être une excellente équipe.
13: Ouais.
12: Ceci étant dit, il y a aussi le fait que Montréal est un marché désirable. Tu sais, quand on parle du Canada et que les joueurs veulent pas jouer au Canada sans leur manquer de respect, il y a une différence entre Montréal, Toronto et Ottawa, Winnipeg.
13: Ben oui. En termes de ville.
12: Ça, c'est, encore une fois, le moment qu'Ottawa va aller chercher le Breton Flats et qu'il y a le nouvel aréna et c'est au centre-ville, il y a un peu plus de vibe, ça va être un peu différent. Mais encore une fois, quand on parle de marché, sans leur manquer de respect aux autres marchés, il y a une différence entre ces deux-là. Et il y a une encore plus grosse différence avec le Canadien de Montréal parce que c'est l'équipe, disons, la plus fashion en ce moment, celui qui est plus en vogue à cause du fait qu'ils sont jeunes. Il y a beaucoup d'énergie. Les partisans font vibrer la ville quand ils gagnent, quand ils sont en série. Le monde a vu ça. Et en plus, t'as un Kent Hughes qui est très connu. T'as un Jeff Gorton qui est très connu. Et c'est certain qu'ils ont déjà des relations avec certains de ces joueurs-là. Donc, c'est certain que ça va aider. La peur du joueur américain, là, je pense que Cole Caulfield a très bien résumé la situation. Ça prend un certain caractère pour jouer à Montréal.
13: Ouais.
12: Pas un passeport. Et je pense que c'est ça qui est important. C'est que tu sois américain, canadien, suisse, n'importe, suédois, russe, il faut avoir le caractère pour jouer à Montréal. Parce que c'est pas facile de jouer à Montréal. Et c'est pas parce que t'es à Montréal que ça change grand chose. Il y a les mêmes attentes à New York. C'est juste que, à Montréal, t'as besoin d'être un gars qui aime le challenge et qui voit le positif et le négatif de jouer dans ce marché-là, mais qui focus sur le positif et aller chercher l'énergie de la passion de ce marché-ci. En plus d'être capable de gagner. Parce que gagner à Montréal, il n'y a pas meilleure place dans la Ligue nationale où tu peux gagner. Et ça, ça vient des joueurs d'aujourd'hui, ça vient des joueurs du passé avec qui j'ai parlé. Et je pense que quand tu regardes où ce que le Canadien s'en vont, ce n'est que le début de voir des joueurs résilier leur contrat ou devenir agents libres et de voir Montréal comme une réelle opportunité.
13: En terminant, Marco, je sais qu'on a glissé un mot sur Zachary Bolduc, mais l'autre joueur dont la situation fait beaucoup jaser, c'est évidemment Harbert Jacquet. Il est un peu minuit moins une dans son cas aussi, là, parce que c'est le tournoi de golf demain. Mm-hmm. Le camp d'entraînement commence cette semaine. Il est toujours pas sous contrat. Qu'est-ce que tu entends dans ce dossier-là?
12: Ah, écoute, je vais être franc, là. Il y a beaucoup d'informations qui sortent ici et là. Les deux clans ne parlent pas en ce moment.
13: Et...
12: C'est pas qu'ils ne parlent pas. Ils ne parlent pas du sujet.
13: OK.
12: Donc, il n'y a pas d'informations d'aller chercher dans ce dossier-là d'une façon ou d'une autre. Du côté de Herbert Jacquet, ça n'a pas changé. C'est philosophique. Il veut savoir où ce qu'il fit, court terme, long terme, dans l'échiquier du Canadien de Montréal. Tu regardes en ce moment, là, moi, je pense que le Canadien a 8 défenseurs de calibre de la Ligue nationale présentement. Et c'était Herbert Jacquet. Déjà que Adam Engstrom puis David Reinbacher étaient à Laval pour la grande majorité de la saison, là que ces deux joueurs qui cognent à la porte, déjà qu'il avait de la difficulté à avoir un rôle régulier avec le club, ça devient encore plus serré pour lui pour savoir qu'est-ce qui va se passer parce que pour sa carrière, même s'il adore Montréal, si on va pas l'utiliser à Montréal, il se doit de peut-être pousser pour aller ailleurs. Mm-hmm. Et en ce moment, mes informations, c'est qu'on attend de voir comment que les choses vont tomber à Montréal avant de prendre une décision. Mais comme tu l'as dit, c'est minuit moyen.
13: Ben oui. Parce que là, demain, ça devient une distraction. Là. Si les deux sont pas sous contrat, demain, ça devient officiellement une distraction.
12: Exact. Et ça va être toutes les questions. Puis ça. Idem pour Zachary. Parce
13: ben
12: que,
13: oui.
12: Puis spécialement maintenant avec la signature de Chris Kreider, est-ce que ça vient affecter les négos dans ce dossier-là? Est-ce que il va signer peut-être plus à court terme, à plus bas salaire pour que ça soit fait? Et il va pas vraiment s'en faire pour le long terme. Tu sais, c'est plus là la discussion. Avec Arbor, c'est pas une question d'argent. C'est pas le signer. Je pense qu'ils peuvent le faire très vite. C'est plus une question de où c'est qu'ils vont lui faire de la place.
13: Mm-hmm.
12: Et personnellement, je pense que t'as besoin des joueurs comme Arbor pour aller en série, spécialement quand t'es dans une division qui inclut les Bruins de Boston. On a vu à quel point c'était chippy avec le Lightning de Tampa Bay l'année passée. en série. Et t'as les Panthers de la Floride qui ont deux Tkachuk et beaucoup de muscles à travers l'alignement. Donc, t'as besoin de défenseurs qui sont capables de tenir leur bout dans leur zone physiquement. Pour moi, je pense que l'équipe de gestion du Canadien de Montréal le voit de la même façon. Mais maintenant, c'est est-ce qu'il va jouer? Est-ce que Martin Saint-Louis va lui faire jouer régulièrement? Et si la réponse est encore non, mais être Arbor Jacky, je peux comprendre sa frustration. Et c'est une business. Et ça va être à ces deux camps-là de s'en en venir à une entente, que c'est une signature, un échange. Mais ça presse, parce que tu veux pas, dans le cas de Arbor Jacky, que ce soit un ou l'autre, manquer le camp d'entraînement et partir ta saison du mauvais pied, parce qu'après ça, ça va être très difficile de se reprendre. On l'a vu l'année passée avec Mason McTavish et on l'a vu auparavant avec d'autres joueurs qui ont signé durant la saison ou juste après le camp d'entraînement. C'était difficile de retrouver le rythme après que tu aies manqué, que ça soit les premiers jours du camp d'entraînement ou que tu commences en le deuxième ou troisième match de la saison.
13: Ah, t'as entièrement raison. Jeremy Swayman, il y a deux ans aussi, c'était la même situation. J'ai hâte de voir ce qui va se passer avec tout ça. En tout cas, j'ai l'impression que ce soit à Montréal ou ailleurs dans la Ligue, ça risque de brasser aujourd'hui. Et Marco est une des meilleures personnes à suivre pour tout ça. Merci beaucoup, Marco, pour avoir pris ton temps pour nous parler de tout ça ce matin. C'est vraiment apprécié. On t'entend demain dans Tailgate. Et en fait, tu vas être bon tournoi de golf demain, en fait, avec Greg. Tu vas être là sur place.
12: Exactement.
13: Fait que amuse-toi bien. J'espère que t'as un beau petit habit, puis on se reparle demain, Marco.
12: Avec plaisir. Bonne journée, tout le monde.
13: Bye. Merci beaucoup. Alors voilà, c'était Marco D'Amico. On va prendre une pause. Petite pause de Chris Kreider, là, parce qu'il y a quand même quelque chose de grossi qui commence aujourd'hui. C'est la NFL. Donc, petite pause de 2 minutes et au retour, on s'entretient avec David Gilbert. Qu'est-ce qu'on retient des 2 premiers matchs de la saison et les gros affrontements à suivre aujourd'hui, notamment un choc de titans, Texans contre Bills. Qui a plus de pression pour aller chercher la victoire? On en parle avec David Gilbert dans 2 minutes.
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13: Céline est peut-être de retour sur scène en Europe, mais ce qu'on suit de ce côté-ci de l'Atlantique, c'est enfin le retour des dimanches NFL et pour l'occasion, on en parle avec David Guilbert. Comment ça va, David?
0: Ok, yes. Premier dimanche de la saison NFL. Je suis excité. Mon setup est prêt. J'ai juste hâte à une heure, mon lit.
13: Oui, moi aussi. Moi aussi. C'est ma journée au complet. Après que je termine, là, ça va être basé sur ça. Je vais pas bouger. De 1h à 11h le soir environ, là, mes jambes vont être molles. C'est pas grave, ça va valoir la peine. Avant qu'on parle des matchs aujourd'hui, je veux qu'on revienne rapidement sur ce qui s'est passé plus tôt cette semaine. Les deux rencontres qu'on a vues d'abord, celle de jeudi, les Rams, qui se sont fait écraser par les 49ers. Est-ce qu'on peut dire que c'est fini, là, l'histoire de super équipe des Rams de Los Angeles?
0: On peut pas dire que c'est fini parce que l'alignement reste quand même impressionnant, mais je pense qu'on a remis les pendules à l'heure. T'sais, écoute, il y a même des émissions aux États-Unis qui étaient en train de dire que les Rams allaient finir 17-0, que ça serait la meilleure équipe de l'histoire. Ça sert absolument à rien de monter ça gros comme ça, alors qu'on sait pas du tout comment toutes ces pièces-là vont fonctionner ensemble. Là, ce qu'on a vu, bon, probablement que le fait que ça soit en Australie, c'était clairement pas idéal, puis le plan des Rams de partir la veille, c'était pas le meilleur non plus. Mais, tu sais, moi, j'ai vu Matthew Stafford. En tout cas, je me rappelle pas de la dernière fois, je l'ai vu aussi imprécis, aussi mauvais, on va le dire, là, c'est le terme que je dois utiliser. Puis les 49ers, on n'en parlait pas du tout de cette équipe-là, mais c'est une autre équipe avec énormément de talent partout sur l'alignement. Puis une équipe qui, en tout cas, en début de saison, est relativement en santé. Le problème, c'est toujours les blessures du côté des 49ers. Fait qu'on va voir comment ça va virer en cours d'année, mais tu sais. Kyle Shanahan a montré au monde que, hey, en passant, j'existe encore, puis je suis encore un excellent planificateur de match.
13: On les a sous-estimés. T'sais, quand cette équipe-là est en santé, là, les 49ers, ils sont aussi bons que les Seahawks, ils sont aussi bons que les Rams. En attaque, l'attaque est gérée d'une main de maître là, par Shanahan. En défense, c'était des superstars. T'sais, Fred Warner, il était partout sur le terrain jeudi. J'ai vu une statistique passer. Quand Nick Bosa est en santé, jamais la défensive des 49ers a fait pire que 8e meilleure dans toute la NFL. Ça vous donne un indice à quel point c'est une équipe qui est talentueuse. Maintenant, le match de mercredi a été lourd de conséquences, David. Sam Darnold, blessure, il va rater au moins un match, peut-être.

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1: Il était au quatrième quart avec ses trois interceptions.
2: Il était pas bon, là. Puis en fait, tout le match même, je dirais, David, il a pas vraiment fait de jeu digne d'un carrière qui est terminé deuxième au scrutin du MVP l'an passé. Dans toute la rencontre, les quatre quarts, là.
1: Oui, je suis d'accord. Puis, tu sais, non seulement ça, mais le seul move MVP qu'il a fait dans ce match-là, c'est à la conférence de presse quand il a pris le blâme. Pour moi, ça, c'est la marque d'un leader de dire « c'est de ma faute, j'ai pas été patient, j'ai pas fait ce qu'il avait à faire, puis je dois être meilleur ». Ça, pour moi, c'est la marque d'un leader d'une équipe. Mais sur le terrain, ça a clairement pas été le leader de cette équipe-là. Au contraire, il les a tirés vers le bas. Je suis confiant qu'il va s'améliorer, mais avec la perte d'AJ Brown, on a échangé Keishon Boutte, qui était un de nos meilleurs receveurs pour les balles longues l'an dernier. Et il nous reste quoi là? Il nous reste Romeo Doubs. Puis si vous avez regardé le match, ça a été atroce pour lui. Et hey boy, c'est un match d'équipe là. Fait qu'on peut pas juste mettre le blâme sur un joueur. T'sais, on pourrait aussi mettre le match sur le dos du jeu au sol. Ramondre Stevenson a pas été impressionnant. Puis le fait de pas avoir Trevion Anderson dans ce match-là a fait mal. On aurait eu besoin de son dynamisme. Je pense que les Patriots ont beaucoup de petits problèmes comme ça, mais leur défensive a bien fait, au moins. Fait que ça va être intéressant de voir comment les Patriots vont se relever de cette défaite-là, parce que c'est pas juste la défaite qui fait qu'ils sont 0-1, c'est la perte d'AJ Brown, puis surtout la façon dont on a joué qui soulève des questions.
2: Maintenant, aujourd'hui, pour moi, le match à suivre, c'est un choc. Bills contre Texans, deux excellentes équipes. Et Josh Allen, dans sa carrière, pas facile face aux Texans Houston, une fiche de 1 victoire, 4 défaites. Si vous vous rappelez bien, l'an passé, il y avait eu un match, je pense que c'était en prime time en plus, mm-hmm. Josh Allen avait subi quelque chose comme 8 sacs du corps. Pour les deux équipes, ça va être d'une importance capitale d'aller chercher la victoire aujourd'hui, David.
1: Oui, ça c'est pour bien partir ta saison, surtout que c'est deux équipes qui ont plusieurs voies à aller loin, peut-être même au Super Bowl. Écoute, ils sont mieux d'être prêts hein, cette semaine-là. Tu sais, il y a plusieurs matchs cette semaine, là, on n'en parlera pas nécessairement, là, mais un Dolphins contre Raiders qui gagne ou qui perd ce match-là, je pense que ça n'a pas beaucoup d'impact sur l'ensemble de leur saison. Mais dans ce match-là, c'est pas juste l'impact de on part bien notre saison. En fin de saison, là, dans les tiebreakers à déterminer qui passe en avant de qui, une victoire des Texans ou des Bills sur cette équipe-là, ça peut avoir un impact majeur sur ton positionnement. Fait que j'ai hâte de voir ça. Puis la question, tu sais, c'est pas juste qu'il est 1-4 contre les Texans. Josh Allen, il est 0-4 à Houston. Il a jamais gagné à Houston, là. Fait que ça va être vraiment intéressant de voir comment il va se débrouiller, comment la ligne à l'attaque va être capable de protéger Josh Allen. Ouais. Et surtout, moi, j'ai hâte de voir aussi le nouvel entraîneur-chef, Joe Brady, comment il va mettre son système de jeu en place. Ça devrait être sensiblement le même à l'attaque, mais en défensive, j'ai hâte de voir où est-ce qu'on va aller. Parce qu'avec McDermott, qui était là depuis très longtemps, on savait à peu près à quoi s'attendre. Fait que là, moi, je m'attends à une défensive peut-être plus dynamique, plus agressive, peut-être un peu plus de blitz pour mettre de la pression sur CJ Stroud, qui, en passant, lui avec, n'a pas été très fort dans son dernier match éliminatoire. Ben, en fait, tu sais, Ali, on peut se poser la question, c'est qui, présentement, qui a le plus de pression sur les épaules, Josh Allen ou CJ Stroud?
2: Ben là, parce qu'en plus, on a appris hier que CJ Stroud et les Texans vont pas négocier de contrat pendant la saison. C'est une année contractuelle pour lui. Ils vont juste attendre à la fin de l'année. CJ Stroud a décidé de miser sur lui-même. Pas sûr que c'est la meilleure des stratégies, considérant sa performance l'an passé, puis même dans les dernières années, là, depuis sa saison recrue. Qui a de plus pression entre les deux? Je dirais CJ Stroud, parce qu'on a vraiment l'impression que cette équipe-là, sur Houston, si lui fait la job, ils peuvent aspirer aux grands honneurs. Tandis que Josh Allen, plus souvent qu'autrement, c'est pas lui le problème à Buffalo.
1: Oui, ça je suis 100% d'accord avec toi. En général, là, puis là, faut oublier l'histoire récente. Là. On s'entend que le dernier match éliminatoire des Bills l'an dernier, Josh Allen n'avait pas été aussi bon. Il a fait un des pires revirements à la demi là, quand il a couru puis il a perdu le ballon.
2: Ben oui, c'était épouvantable.
1: C'était fou. Mais faut se rappeler les matchs qu'il a joué contre les Chiefs de Kansas City en particulier. Des matchs qui sont rendus des fois même en prolongation où c'était un duel Mahomes puis Josh Allen puis c'était des gros jeux sans arrêt. Josh Allen, comme tu le dis, est rarement le problème. CJ Stroud, c'est lui le problème en éliminatoire. L'an dernier, il a donné le ballon et la victoire aux Pats avec 4 interceptions. Puis, c'est...

0: tu sais, on se rappelle sans arrêt la saison recrue de CJ Stroud en se disant il était hallucinant, mais on n'a pas revu ce corps arrière-là depuis. Est-ce que c'est le fait d'être monté trop rapidement au stade de vedette, les différentes distractions que tu as autour de toi quand tu es rendu à ce niveau-là, avec là il a côtoyé plusieurs femmes, il y avait son podcast, il y avait plein d'affaires qui se passaient autour de lui. Je sens que CJ Stroud, cette saison morte, c'est plus concentré sur le football, puis c'est peut-être pour ça aussi qu'il va parier sur lui-même là.
1: Ouais, c'est puis il a le talent là, il nous l'a montré, que ce soit à Ohio State, que ce soit au début de sa carrière, il a le talent, c'est juste une question peut-être du système de jeu, la santé aussi des receveurs de passes autour de lui. Vraiment ça va être le match que je vais suivre avec le plus d'attention aujourd'hui, mais il y a plusieurs autres duels intéressants, des duels de division notamment qui s'annoncent très coriaces. Si tu me le permets David, on va prendre une courte pause et on va parler de ça dans 2 minutes.
0: Parfait.
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1: Dans une quinzaine de minutes, on va parler de Chris Kreider. Ne vous inquiétez pas, je vais vous donner mes gagnants et mes perdants de cette signature-là parce que c'est lourd de conséquences chez le Canadien de Montréal. Et dans une heure environ, je vais avoir besoin de vous parce qu'on va ouvrir les lignes. Je veux vous entendre. On va prendre vos appels. Qu'est-ce que vous pensez de cette signature-là, Chris Kreider, qui se joint pour un an avec le Canadien de Montréal? Mais d'ici là, il y a du gros football qui va se jouer aujourd'hui dans la NFL. Et on en parle avec David Gilbert. David, Bengals contre Bucks. Évidemment, je suis pas mon chandail de Joe Burrow aujourd'hui, là. Fait que ça, c'est... Je vais avoir un... Ouais. En fait, je te le dis tout de suite, dans les games de une heure, là, d'un bord, ça va être Bengals-Bucks. De l'autre bord, ça va être... Bills contre Texans, mais Bengals-Bucks, deux attaques qui sont capables d'être redoutables, deux défenses qui ont plusieurs points d'interrogation. Laquelle des deux défensives va se lever aujourd'hui?
0: Oh my God, écoute, j'aimerais ça être à côté de toi pour vivre ce premier match-là, mon Ali. J'ai l'impression qu'il va avoir un petit stress dans l'air.
1: Ça, c'est sûr.
0: Écoute, moi, je trouve que c'est un match super intéressant parce que, comme tu le dis, deux attaques. On a Baker Mayfield qui vient de signer le gros contrat. Emeka Egbuka, on est de retour. La ligne à l'attaque des Bucks qui était décimée cette année est en forme. On va avoir vraiment une attaque des Bucks qui devrait marcher à plein régime parce que si on regarde par le passé, Baker Mayfield avec les Bucks a toujours d'excellents débuts de saison. Mais de l'autre côté, on peut dire exactement l'inverse, là. Les Bengals, à chaque année, sous Zach Taylor, ont eu des très mauvais débuts de saison. On va essayer de tenter de revirer la situation du côté des Bengals. On est allé chercher Dexter Lawrence sur le marché des échanges pour essayer de revamper cette défensive-là. Malheureusement, probablement qu'aujourd'hui, Shemar Stewart, leur ailier défensif, ne sera pas du match parce qu'il est blessé. Mais j'ai bien hâte de voir comment ça va se dérouler, ce match-là. C'est le match avec le plus gros over-under selon Vegas aujourd'hui. Je pense qu'on est à 50.5 points. Fait qu'on s'attend à des gros feux d'artifice à l'attaque puis des défensifs qui vont avoir de la misère à ralentir les attaques adverses. Puis, gardez un œil sur les box, sur leur joueur recrue, Reuben Bain. Je ne sais pas s'il va jouer ce match-là. En tout cas, c'est questionnable qu'il joue le match, mais s'il joue, tout ce qu'on entend des camps d'entraînement, c'est qu'il a été extraordinaire et qu'il était difficile à bloquer. Fait que j'ai bien hâte de voir ce match-là, mon Ali. Puis, je vais t'avouer, bien franchement, au risque de perdre mon poste la semaine prochaine comme chroniqueur, que je vois les box gagner ce match-là.
11: Ben non, j'espère que tu vas te tromper, David. Oui, j'espère. Et j'espère aussi que la prochaine équipe dont on va parler va perdre. Les Ravens de Baltimore, qui débutent l'ère Jesse Minter, s'en vont à Indianapolis pour affronter les Colts. Ça avait bien commencé pour les Colts l'an passé. Ça s'était gâté en deuxième moitié de saison. Puis par la suite, il y avait eu la blessure à Daniel Jones. Ça va être un gros test pour les deux équipes aujourd'hui. Mais surtout, on va voir si Daniel Jones s'est bien rétabli de sa blessure.
0: Oui, puis on s'entend, là, c'est probablement le retour d'une déchirure de tendon d'Achille la plus rapide de l'histoire de la NFL. J'ai rarement vu ça. Parce que les deux autres qu'on a vu revenir quand même rapidement, c'est Kirk Cousins et un certain Aaron Rodgers. Puis quand ils sont revenus, oui, ils étaient plus âgés, mais ils ont eu de la difficulté au niveau de la mobilité. Ils étaient comme des statues à l'intérieur de la pochette. Daniel Jones, son jeu, c'est en grande partie sa mobilité aussi, puis cette menace-là de courir avec le ballon. C'est ce que l'an dernier, ça avait créé justement le succès des Colts. Fait que la première chose, c'est comment va bouger Daniel Jones à la pochette. On va tenter d'y mettre beaucoup de pression. D'ailleurs, ton ancien joueur des Bengals, Trent Richardson, fait ses débuts avec les Ravens. Puis lui aussi, les commentaires sont élogieux de la part des coéquipiers. Peut-être une grosse... En tout cas, un point positif pour Daniel Jones, c'est que Madabouike, le gros joueur défensif intérieur des Ravens, qui est tellement important pour cette équipe-là, ne jouera pas le match aujourd'hui, blessé au cou. Fait que ça va aider parce qu'il va avoir moins de pression à l'intérieur de la ligne, fait que dans son visage. Puis j'ai hâte de voir aussi Lamar Jackson dans cette nouvelle attaque-là avec Jesse Minter, nouvel entraîneur-chef. Comment qu'on va rouler ça? Est-ce qu'on va utiliser un peu plus aussi Derrick Henry? Parce que par le passé, Derrick Henry, on ne l'utilisait selon moi pas assez. Souvent, en première demi, il touche au ballon 4 fois, 5 fois. Alors que l'expérience d'Derrick Henry, c'est qu'il donne le ballon le plus souvent possible pour épuiser la défense adverse. Fait que j'ai hâte de voir comment ça va rouler.
11: Maintenant, on va se transporter du côté de la Nationale. Bears contre Panthers. Un duel qui, sur papier, n'a peut-être pas l'air super intéressant, mais c'est parce que c'est la bataille des premiers choix au total, Bryce Young contre Caleb Williams. Et ce qui est ironique, c'est que les Bears ont eu le premier choix au total. Justement, c'était celui des Panthers à cause de la transaction qui leur a permis de repêcher Bryce Young. Ça va être intéressant de voir ces deux jeunes corps talentueux à l'œuvre.
0: Ouais, puis deux équipes qui ont fait les éliminatoires l'an dernier. Les Bears en gagnant 7 matchs au total à la dernière minute, là, au quatrième quart alors qu'on tirait de l'arrière. Puis les Panthers, en prenant avantage, un, d'une division qui est extrêmement faible, mais aussi d'une bonne fin de saison et de Bryce Young et de son receveur vedette, Etera McMillan. Là, ces deux équipes, je pense, à des extrêmes, hein, c'est vrai, parce que l'an dernier, les Bears font les éliminatoires, ont été spectaculaires, puis là, les attentes sont vraiment élevées sur les Bears. Là, on les voit gros, on les voit loin avec Ben Johnson. Puis les Panthers, c'est l'inverse. On a fait les éliminatoires, mais c'est comme si on y croyait pas. Mm-hmm. Le over-under pour les victoires des Panthers cette année est à 6.5. Fait qu'on les voit même pas être proches de la fiche de 500. Fait que c'est quand même particulier que deux équipes qui font les éliminatoires, qui ont un jeune corps arrière, un ancien choix de numéro 1, on a des attentes si diamétralement opposées. Pourtant, les Panthers sont allés chercher Jalen Phillips, un excellent chasseur de corps. On a revampé un peu encore la ligne à défensive. J'ai hâte de voir ce match-là. Puis moi, je pense que les Panthers peuvent causer une surprise. Pas juste parce que je pense, j'y crois un peu aux Panthers, mais parlant météo, on prend une équipe de Chicago puis on la descend à Charlotte où actuellement, on annonce après-midi 32 degrés Celsius avec humidex 40.
11: Hey boy.
0: Ça va être chaud, ça va être humide. Les Panthers sont habitués, ils jouent tout le temps là-dedans, mais pour les Bears, ça risque d'être lourd. Puis je pense qu'au troisième, quatrième quart, ça va peut-être avoir un impact dans ce match-là.
11: Maintenant, le dernier duel dont on va parler, David, c'est un affrontement de division, Bears contre Vikings. Ça donne toujours des bons matchs, mais surtout, ça va être le premier départ de Kyler Murray avec les Vikings du Minnesota.
0: Ouais, t'as dit Bears, c'est Packers contre Vikings.
11: Ouais, excuse.
0: fait que Packers contre Vikings, comme tu le disais, match de division. Moi, j'adore commencer la saison avec des matchs de division. On dirait que tout de suite, là, il y a une rivalité qui embarque rapidement. Tu peux pas être un joueur d'une de ces deux équipes-là puis dire, on va commencer ça tranquille. Tu commences contre un grand rival. Comme tu le dis, début de Kyler Murray, l'an dernier, les Vikings ont probablement eu la pire chambre de corps arrière de la NFL, quand on pense à J.J. McCarthy, Max Brosmer, puis Carson Wentz, absolument atroce. Puis malgré ça, ils réussissent à avoir 9 victoires, 8 défaites. Donc, jouer plus de 500. Là, on amène Kyler Murray, un gars qui a joué toute sa carrière avec les Cards, mais clairement, dans les dernières années, il a peut-être ralenti, mais on se demande, est-ce que c'est parce qu'il était avec les Cards puis moins motivé? On verra. On le combine avec Kevin O'Connell, qu'on peut qualifier de ressusciteur de corps arrière. Là, Daniel Jones, Sam Darnold sont tous passés entre ses mains.
11: Ouais.
0: Fait que là, est-ce que son prochain projet, c'est Kyler Murray? Est-ce qu'il va être capable de le revigorer puis de lui redonner des ailes? En tout cas, il y a l'attaque autour de lui avec Justin Jefferson, avec Jordan Addison et compagnie. Puis pour les Packers, on commence la saison sans un certain Micah Parsons, ouais, qui est encore blessé. Lui, il reviendra pas avant plusieurs semaines. Et sans Josh Jacobs, leur meilleur porteur de ballon, qui lui vit des problèmes juridiques. Fait que ça ferait en sorte que, tu sais, pour moi, là, on enlève la pièce la plus importante, pour moi, c'est pas Jordan Love, c'est Josh Jacobs. On enlève la pièce la plus importante en attaque et la plus importante en défensive. Les Packers, j'ai hâte de voir comment ils vont jouer avec tout ça, puis s'ils vont être capables justement d'aller gagner un match important en début de saison.
11: 0-5, la fiche des Packers l'an passé, sans Micah Parsons. J'ai hâte de voir comment ils vont faire face au très mobile Kyler Murray, en plus du côté des Vikings du Minnesota. En terminant, David, peut-être en 30 secondes, tu voulais nous parler de David Gabriel-Georges, l'espoir québécois qui évolue au Tennessee dans les écoles secondaires. Le meilleur espoir québécois probablement de l'histoire du football. Et il a encore mis plein la vue cette fin de semaine.
0: Exact. Tu sais, le gars était à sa saison junior et même pas senior l'an dernier. Il a été nommé meilleur joueur secondaire aux États-Unis. Et là, il en a remis quelques couches. Et le match qu'il a joué vendredi, petit match tranquille, 26 courses, 316 verges et 5 touchés.
11: Wow.
0: 15 verges de la course, pas plus compliqué que ça, tranquille. Fait que déjà, là, il ouvre les yeux de bien du monde. Je peux te dire que les Volunteers du Tennessee qui ont obtenu les droits de David Gabriel-Georges avec un énorme contrat, estimé, là, j'ai entendu, du 3 ans, 6 millions de dollars à l'universitaire, sont en train de saliver en le voyant jouer comme ça. Là.
11: Ah, absolument. Puis ça va être fascinant de voir David Gabriel-Georges évolue au prochain niveau dans la NCAA. Et on peut être fier quand même qu'un gars d'ici qui est allé à Armand Corbeil, là, évidemment pas très loin de Montréal, qui excelle déjà au plus haut niveau. Merci David. Bon dimanche.
0: Oui.
11: Je te souhaite une victoire pour tes Lions face aux Saints.
0: Moi aussi,
11: qu'il y a beaucoup de gens qui prennent les Lions dans le Survivor, là, mais faites attention, les Saints, ils pourraient jouer les troubles fêtes.
0: Ouais, moi j'ai l'impression que ça va être un match pas mal plus serré que le monde pense. Puis je suis content que tu me dises bonne chance. Je te souhaite bonne chance avec tes Bengals aussi.
11: Merci.
0: Même si je vois la défaite, je te souhaite bonne chance. Je pense que les Bengals vont en avoir de besoin.
11: Pas grave, on va prendre toute la chance dont on a besoin. Merci David, passe un bon dimanche et on se reparle la semaine prochaine.
0: Sans faute, merci.
11: Ben alors voilà, c'était David Gilbert. On va prendre une pause et au retour, qui sont les gagnants et qui sont les perdants de cette signature de Chris Kreider avec le Canadien, je vous le dis. Il y en a qui sont contents, il y en a pour qui, et c'est pas une très très bonne nouvelle. On va décortiquer tout ça dans deux minutes.
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5: Oh. Ben salut tout le monde, bon dimanche matin, bon week-end, bienvenue dans Z le week-end, ça tombe bien, on est le week-end.
6: Quelle observation!
5: Hey, t'es sûrement trop jeune pour être grand-papa, toi, Sylvain.
6: Pas encore, puis mets-y pas ça dans la tête, s'il vous plaît.
5: Hey, c'est la journée des grands-parents, c'est le week-end des grands-parents, si les vôtres sont toujours là, ben un petit coup de fil, une petite visite, un petit souper en famille.
6: Très important de dire qu'on les aime.
5: Moi, quand j'allais chez les miens, je bouffais tout ce qu'il y avait dans le frigo.
6: Ouais, ça, tu fais ça pas mal partout
5: où tu parles,
6: je pense.
5: Allez, on va écouter Sublime avec What I Got au meilleur de la musique.

0: cher Sylvain Caron.
1: Il a dit mon nom, il m'a présenté enfin. Hey,
0: en ouverture d'émission, tu sais comment je suis narcissique, égocentrique. C'est encore... arrivé en studio à la dernière seconde, puis avec ta belle coupe de cheveux toute fraîche.
1: On s'est mis notre coiffeuse d'ailleurs.
0: Ah, t'es tellement beau, bonhomme.
1: On a la même.
0: On a, ben oui, c'est Sonia.
1: C'est Sonia, oui. Ben oui, c'est Sonia, c'est ça.
0: OK. Hey, je te raconte le lancement de l'album de Nirvana tout à l'heure, Nevermind. Il s'est passé quelque chose d'hallucinant ce soir-là. Je t'en parle dans quelques minutes, mon cher.

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1: Bon, c'est le lancement de l'album de Nirvana, c'est en septembre 91.
2: OK.
1: Ça se passe dans un bar de Seattle, c'est organisé par une compagnie de disques qui s'appelle Geffen Records. Et là, les membres du groupe se sentent mal à l'aise parce que c'est tout du monde en veston cravaté, big boss de l'industrie sont là. Alors, les trois gars de Nirvana se saoulent complètement. Et là, il y a Novoselic, le drummer, qui lui, à un moment donné, le bassiste, qui lui, à un moment donné, arrache l'affiche du lancement de l'album. Kurt Cobain, lui lance du guacamole à la figure.
2: Bon, ça va bien.
1: Éclabousse des big boss de l'industrie musicale. Et Nirvana est expulsé de son propre party.
2: Hey, ça va bien.
1: Et là, ils sont sur le trottoir, ils sont malades. Bon, je dirais pas ce qui arrive.
2: Mais non.
1: Ils ont trop bu.
2: Ben
1: et
2: ouais.
1: Ils trouvent ça drôle. Et c'est le début de la légende de ce groupe appelé
2: Nirvana. Et c'était pas mal dans leur, je dirais, dans leur
1: ADN?
2: Réaction. Ben oui,
1: oui
2: exactement.
1: Oui.
2: L'ADN, t'as entièrement raison.
1: Et on continue en musique tout à l'heure avec de l'excellent stock qu'on a sur la table.
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0: Québec est très gâté par la présence de grands artistes de rock internationaux.
1: Oui, c'est vrai.
0: AC/DC, Iron Maiden. On a eu plein de bandes dans les dernières semaines. Et ça va continuer.
1: Oui, il y en a d'autres qui sont à venir.
0: Oui, je vais t'en nommer quelques-uns dans les prochaines minutes.

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1: Bon, parmi les grands noms du rock international qui passent par le Québec, pour parler de Sting, du groupe de Police, qui va être au Saint-Denis fin octobre.
2: Oui.
1: Il y a Weezer à la Place Belle, 26 septembre. Gorillaz au Centre Bell le 3 octobre. Des Smash Mouth Pumpkins.
2: Comme tu l'as dit si bien.
1: au Centre Bell le 9 octobre. Styx au Centre Place Vidéotron 24 octobre. Place Bell 26 octobre. Il y a eu Sunbird qui était à l'Université Laval vendredi dernier. Donc, on est gâtés en musique parmi les grands groupes internationaux qui vont venir nous visiter. ACDC à Toronto le 16 septembre. C'est annulé.
2: Bon, on oublie ça.
1: À cause d'une ouragan, tornade.
2: Ben oui, Stade Rogers qui est magané. Pas le domicile des Blue Jays, on explique, mais vraiment le stade qui a été aménagé pour des spectacles à l'extérieur. Hey, Richard, rapidement, j'ai le temps de dire un beau coucou à celle qui nous écoute sur le 101.5. Nathalie Maltais a dit, bon, est-ce que j'aime ça, ce show-là? Ben, merci d'être là.
1: Okay.
2: Ouais, non, c'est les deux autres, là, tu peux pas les
1: dire. Dans les prochaines minutes, Gorillaz et Somber parmi ceux qui nous visitent au Québec.
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0: une casquette que ça a mis dans le grand monde de la télévision. Lui, son show, là, quand il est en onde, c'est plus d'un million de téléspectateurs à chaque fois. Ça commence mercredi qui vient. C'est notre invité dans quelques instants.
1: On peut le dire, c'est André Robitaille?
0: Oui, on va l'écouter dans un instant. Au meilleur de la musique. À haut!

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1: Ben, il anime les enfants de la télé pour une 13e année. C'est mon bon chum André Robitaille. Salut André!
2: Allô André!
3: Salut, salut à vous deux, salut, comment allez-vous?
1: Ben, très bien. Hey, c'est 13 ans d'un même show télé, c'est complètement fou.
3: Ben oui, mais c'est pas de ma faute, hein. C'est la faute du public. Les gens sont encore là. On vous présente une 17e saison à partir du 16 septembre des enfants de la télé. Moi, effectivement, ça fait 13 ans. Et j'adore ça, j'ai du fun dans cette chaise-là.
2: André, je peux pas passer à côté parce qu'il y a des gens qui m'en parlent encore tout récemment cette semaine. Votre association et, bien sûr, cette grande période des Bleu Poudre où tu as bien connu Richard à cette époque-là.
3: Ben, il fallait bien que quelqu'un s'occupe de Richard, hein.
2: Hey, c'est pareil aujourd'hui.
3: c'est une petite bête qui a besoin d'amour, hein, mais mais si tu m'ouvres la porte, moi, Richard, on a eu plusieurs années ensemble. C'est très particulier notre lien parce que on a travaillé longtemps ensemble à la radio et à la télé. Moi, je commençais. C'est lui qui m'a invité à embarquer dans les Bleu Poudre. Et puis on a été beaux-frères, puis on l'est encore dans notre cœur. Fait que c'est un mélange de vie privée puis de vie professionnelle. J'ai appris à connaître la petite bête et je l'adore.
2: Ah, je la flatte encore, d'ailleurs.
1: Hey, André, ça ressemble à quoi tes week-ends en ce moment?
3: Ben, mes week-ends, écoute, c'est un mélange, c'est très familial, les sports. Et comme tu sais, on est devenus grands-pères en même temps, toi puis moi. Fait que il y a ça aussi. Fait que je fais un peu des bénisteries, de la menuiserie. Quand je t'habille en guenille au chalet, je suis très heureux.
1: Ben, j'ai hâte de te revoir, mon cher. Je m'ennuie de toi puis je t'aime bien gros.
3: Salut à vous deux, bye.
2: Bye-bye.
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0: toujours de bons souvenirs, cette chanson, ça, c'est la chanson thème d'ailleurs, ben oui. de Friends.
1: The Friends, I'll be there for you.
0: Tantôt, on avait André Robitaille qui nous parlait du fait que Richard et lui étaient grand-papa. T'as une histoire à nous conter tantôt, Richard.
1: Hey, je voulais pas te parler de ça en ondes.
0: Mais non, c'est pas, tu vas le faire parce que tu m'as dit ça tantôt.
1: Non, mais je vais avoir l'air fou.
0: Non, c'est pas grave, on va t'habituer.

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2: Ah, c'est bon, Counting Crows avec Mr. Jones.
3: Conte-la ton histoire, c'est le temps.
2: Non,
3: conte-la ton histoire.
2: OK, écoute, cet été, je vais avec mon petit-fils qui va avoir 3 ans.
3: Oui.
2: On est dans un parc où ils ont reconstruit en miniature les maisons des 3 petits cochons, la maison de l'argent. Mais c'est petit, c'est comme une niche à chien, genre.
3: Oui.
2: Et lui, il a 3 ans, il rentre, il ressort. Il trouve ça drôle.
3: Et là, c'est fait pour les enfants, de
2: toute façon. Ben oui, c'est fait pour les enfants. Et là, il me dit, toi, grand-papa, là, il veut que moi, j'entre dans la maison des 3 petits cochons. Écoute, pour y faire, tu sais, faut que j'y fasse plaisir, sinon il va passer sa vie
3: en
2: thérapie.
3: Ben non, c'est un mauvais exemple pour les enfants.
2: C'est ça. Alors, j'entre dans la maison des 3 petits cochons, une des 3,
3: oui.
2: Et je reste coincé dans la porte.
3: Ben voyons donc.
2: Je suis comme une tortue sur le dos. Je suis comme si j'étais un contorsionniste du cercle du soleil, comme si j'étais dans un cours de yoga avancé. Ça m'a pris 5 minutes. Pour m'en sortir, j'ai fait rire mon petit-fils.
3: Hein? Oh, ben oui, je comprends donc.
2: On vous raconte ça, c'est la journée des grands-parents aujourd'hui.
3: Bon, alors, on a eu besoin d'être au wing.
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0: Ben, Sylvain Caron et moi, on est fans de sport, fans de football de la NFL. Toi, t'en fais, moi, j'en fais pas. Moi, j'en regarde, toi aussi.
1: Ben, c'est ça. Ça ressemble pas mal à ça. Bon, on n'a pas parlé de sport. On va le faire tantôt avec du complet.
0: Oui, c'est excellent. Et il y aura aussi talk dans les prochaines minutes. Ici, à O.

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1: Tous les jours de la semaine à Aude, de midi à 13h, Larac Gonzalez, c'est à écouter absolument. Bien, nous, on a un petit peu de sport parce qu'il y a de la NFL aujourd'hui.
2: Ben, je comprends donc, c'est le premier vrai dimanche, premier gros dimanche de la NFL avec, si je ne m'abuse, 12-13 rencontres présentées. Ça commence, ben, tantôt avec les Falcons d'Atlanta qui sont à Pittsburgh face aux Steelers. Tampa Bay affronte les, donc, Cincinnati. Pour ce qui est de la Nouvelle-Orléans, on est à Détroit. Chicago est en Caroline également à 13h. Les Jets de New York affrontent les Titans du Tennessee. Les Ravens de Baltimore, on a hâte de voir ce que, on aura dans le corps pour le carrière des Ravens face aux Colts d'Indianapolis. Donc ça, c'est à 13h. Et puis, comme Richard le mentionnait, on a notre touche sportive à l'intérieur de la programmation de O.
1: Midi à 13h, Larac Gonzalez. Dans le prochain quart d'heure, les Foo Fighters au meilleur, oui, de la musique.
2: Tu vas l'avoir.
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0: que c'est bon, les Foo Fighters, Big Me au meilleur de la musique.
1: Richard, les Blocs Lego, t'as connu ça, je sais plus là, avec ton âge.
0: Écoute, ça fait 80, à peu près 80.
1: 80 ans, à peu près, que ça existe, 60, voire 77 ans.
0: Okay, pour les années les avant Lego. Que je les, ça arrive, je les attendais. Fait que...
1: Mais c'était quoi? C'était en plastique, hein, au début?
0: Non, c'était, comme en ce moment, mais il y avait trois couleurs de blocs, une porte et une fenêtre. Donc, okay. C'est ça, les kits.
1: On va en parler Lego avec un jeu vidéo, tantôt. Sur O, avec 21 Pilots.
0: Ben oui, j'allais le dire.

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1: Il y avait de Verve. Hey, la compagnie Lego, c'est plus d'un milliard de profits.
2: C'est incroyable.
1: Année. Et partout.
2: À travers tout ce qu'on fait, comme ensemble de blocs de jeux, maintenant, vous savez, on a des Star Wars, des ci, des ça. Il y a aussi des jeux vidéo qui sont apparus au cours des dernières années, dans le cas de Lego, et on veut, encore une fois, ben, je dirais pas innover, parce qu'on est un peu dans le style du jeu SimCity, là, pour les habitués de jeux vidéo, alors que le joueur sera invité à développer sa propre ville avec des routes et des bâtiments entièrement faits, vous aurez compris, de Lego. Donc, c'est Lego Skylines. On n'a pas de date de sortie pour le moment pour ce qui est de ce jeu, qui a été dévoilé il y a de cela à quelques temps à peine et qui sera disponible sur PC et les différentes plateformes.
1: Devant nous en musique, Radiohead, Imagine Dragons et Bob Marley au meilleur de la musique.
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0: Ça nous amène beaucoup de chaleur en studio, Bob Marley.
1: Oui.
0: Ah, mon Dieu. Hey, mais qu'est-ce que tu me disais par rapport à ma photo?
2: Ben, écoute, de toute façon, ben là, je reviens sur les réactions sur les réseaux sociaux, parce qu'il y a bien des filles qui t'ont répondu que c'était une belle photo, malgré ton âge, faut le dire.
0: Ça, c'est, on parle de la photo, mais, là, sur les...
2: Sur nos réseaux sociaux, là, également, c'est dans les médias, là, mais je me rappelle que t'avais déjà fait...
0: J'ai déjà été mannequin.
2: L'éco-vedette.
0: Hein? J'ai déjà été mannequin pour une annonce de parfum dans une revue de mode.
2: Ouais, t'as peu, tu niaises.
0: Ah, je te raconte ça dans un instant. Okay.

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1: Ah, un jour, je te raconte ça, Sylvain, j'étais dans la liste des plus beaux hommes du Québec il y a quelques
2: années. Voyons donc.
1: Non, non, arrête, arrête.
2: Oui, oui. Donc, t'as fait une revue à Potin, j'ose croire?
1: Ben ça, c'était dans les Courbelettes, mais j'ai fait une revue, une photo dans une revue de mode. J'ai un ami qui s'appelle Christian, photographe. Lui, sa spécialité, c'est les produits.
2: OK.
1: Alors, il y a eu une annonce de bouteilles de parfum à faire, une photo.
2: Ça, c'est en Europe, ça, là.
1: Oui, ben la revue, ça va en Europe, la photo. Mais lui, il fait ça au Québec. Et là, il me dit, Richard, viens au studio, tu vas être avec une jolie mannequin. Puis
2: wow,
1: on va prendre,
2: Richard.
1: Vous allez tous les deux, puis vous allez tenir la petite bouteille de parfum sur un fond noir, la bouteille est colorée. Et là, j'arrive en studio, puis tranquillement, tu sais, je suis de face, évidemment, je regarde la caméra, mais tranquillement, il me fait tourner, et je, il dit, tourne-toi encore. Mais je dis, là, je suis rendu de dos, il dit, c'est ça que je veux, là. Alors, la fille est à côté sur mon épaule, elle regarde la caméra, et moi, je suis de dos avec ma belle chevelure.
2: T'as-tu la copie de la revue?
1: J'ai sûrement ça quelque part dans mon grenier, dans une caisse.
2: Ça me prend la copie de la revue de Richard. Si vous trouvez ça à quelque part, faites-nous signe, si vous
1: voulez. Vous allez pas me reconnaître, je suis de dos.
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1: Avec You Out and Know. Beaucoup de réactions à notre show en ce moment.
2: Ah ben oui, et ça nous occupe partout au Québec. Et ça tombe bien, on va vous saluer dans les prochaines.
1: On a du bon stock musical qui s'en vient, entre autres, Shinedown, J. Scott et Trois Accords, Soul Asylum.

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1: Ben, Z le week-end, c'est partout à travers le Québec sur les stations haut du réseau Arsenal Média. Donc, des réactions de partout au Québec.
2: T'as entièrement raison, mon Richard, avec les gens de Sept-Îles sur au 99.1. Marc Israël Desrosby qui nous fait des beaux coucous. Salutations à toi, mon ami. José Pinette également qui nous salue. Secteur Matani sur le 95.3. Karen Harrison également. Cindy Labrie qui nous font des coucous. Du côté de Desjely. René Deschaines sur le 95.5. À Joliette, on a des salutations, oui, de Michel Coutu, Alexis Bonin. Merci de nous syntoniser, la gang. Et dans le centre du Québec, on a Catherine Lauzon, Mario Hardy. Ça continue d'entrer de partout. On aime ça de même.
1: Ah, c'est bon pour l'ego. Ouais. Nirvana dans les prochaines minutes. 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

0: Ozzy Osbourne avec Crazy Train au meilleur de la musique. La réconciliation des frères Oasis, ça a été filmé. Un excellent documentaire qui sort là, comme là, dans 3 minutes.
1: Alors oui, aussi vite que ça.
0: On en parle tantôt. Voici Oasis avec Don't Look Back in Anger au meilleur de la musique.

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1: Ben, la réconciliation des frères Gallagher, ça a été filmé dans un documentaire qui sort là, maintenant, tout de suite. Là.
2: Ben, voyons donc.
1: Aujourd'hui.
2: Tout de suite dans les salles de cinéma? Partout?
1: Ben, pas partout, parce que ça okay. dépend des cinémas. Les cinémas ont le choix de le programmer
2: oui,
1: ou pas.
2: Oui, effectivement.
1: Le film, le documentaire, c'est Oasis, Don't Look Back in Anger. Et ça raconte vraiment le rapprochement entre les deux frères, leur premier spectacle ensemble, après 15 ans de chicane.
2: Et là, l'argent rentre à peine pelleté.
1: Ben là, c'est ça, ils ont fait une belle tournée mondiale. Et j'ai hâte de voir ce documentaire-là. Je l'attends peut-être en fax ou en diaporama. Parce que...
2: Genre, pas de DVD. Et ceux qui sont amenés tantôt, eux aussi ont l'habitude de faire beaucoup d'argent dans les tournées.
1: Parles-tu de YouTube?
2: Ah oui, donc.
1: Elevation, dans les prochaines minutes. 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
1: All the small things au meilleur de la musique.
2: Tantôt, on va revenir avec amateur de jeux vidéo. Tenez-vous prêts. Si vous êtes comme moi, vous avez connu la légende de Zelda parce que j'ai joué amplement à une certaine époque. On célèbre les 40 ans du côté de Nintendo. On dira de quelle façon tantôt.
1: C'est quoi ça, Zelda?
2: Je sais que t'en as aucune idée. Tu parles de loin.

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1: Ben, c'était Santana. Et moi, je te laisse, Sylvain, parce que je vais le voir. Il est en spectacle à Santa Barbara.
2: Non, ben, reviens ici, là. Reviens ici. Oui, effectivement, Richard, t'as raison, mais tu iras pas le voir ce soir à Santa Barbara. Santa Banana!
1: Elvis, raton.
2: Oui, il a des spectacles aussi à Las Vegas. Il est en résidence pour quelques spectacles, malgré son âge,
1: ben oui,
2: encore en grande
1: forme. Il a 80 toujours en spectacle.
2: Wow, c'est absolument extraordinaire. Maintenant, je vous parle de la légende de Zelda.
1: Moi, j'ai déjà embrassé une Gina, mais Zelda, ça n'a pas rapport.
2: Non, ça n'a pas rapport, mais pas pantoute. Zelda, un jeu vidéo extrêmement populaire qui célèbre ses 40 ans pour ce qui est de la franchise. Et on veut célébrer le tout du côté de Nintendo en lançant une gamme, une console à prime abord de jeux vidéo, la Switch 2 aux couleurs de Zelda, aux couleurs de la franchise, et également d'autres appareils ou d'autres bidules, les manettes entre autres, qui seront aux couleurs de Zelda, avec l'édition 40e anniversaire qui sera en magasin le 29 octobre prochain, soit une semaine avant le lancement du très entendu remake d'Ocarina of Time. Donc, avis aux fans.
1: Fight for your right, des Beastie Boys dans la prochaine demi-heure ici. 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

0: Ben, c'est bien la preuve que vous êtes au meilleur de la musique avec les Beastie
1: Tout le
0: Boys.
1: Temps. Oui, monsieur.
0: Fight for your right.
1: Avec un beau dimanche après-midi à part de ça, sur O avec, on parlait de cinéma tantôt, Richard. Dès demain, amateur de Green Day, j'ai un petit quelque chose pour vous. Peut-être que ce sera disponible dans certaines salles de cinéma, ou voire même, je dirais, c'est encore mieux, c'est en streaming. Et ça, on vous donne plus de détails.
0: Ah, t'es tellement agace pour ça.
2: J'aime ça. Ha,
0: Love Read a Band, au meilleur de la musique.

0: qu'on aurait dû m'enseigner.
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2: Ben, des nouvelles de Green Day, quelque chose qui commence demain, Sylvain Caron.
3: Oui, et en aidant pour les fans, vous allez être intéressés, même si on n'a pas vraiment... On a la musique de Green Day qui va se retrouver dans ce film Nimrods, à qui elle sera présentée à compter de demain. Manquez pas ça si vous êtes abonné à Prime Video. Donc, ce sera disponible dès le 14 septembre. L'expérience qui se prolonge en musique avec la bande originale du film disponible dès maintenant sur les principales plateformes d'écoute. Donc, oui, Green Day a collaboré à ce film qui se veut un peu, bon, un romancé de l'histoire un peu de Green Day à travers la vie de trois adolescents. Donc, ça vaut vraiment la peine. Et comme je le mentionnais, ben, en double, si vous voulez avoir la bande sonore, ça sera disponible. C'est disponible maintenant. Si vous voulez avoir sur Prime Video, ce sera disponible demain.
2: J'ai ça, Prime Video, mais je sais pas comment ça marche.
3: ça ne touche un peu à rien, mon homme.
2: Green Day, dans un instant, au meilleur de la musique.
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0: On arrive dans l'une des plus belles périodes de l'année pour les amateurs de sport parce qu'il va y avoir du football de la NFL, du hockey,
1: ah oui,
0: du basketball, du baseball, du mini-golf. On va tout à
1: presque. Avec Machine Gun Kelly à venir en musique, celui qui allie le rap à la musique New Country, il réussit de belle façon. Je sais pas. Peut-être que dans la chanson, c'est peut-être un petit clin d'œil à son ex.
0: Ben oui, parce que le titre c'est My Ex Best Friend, Machine Gun Kelly.

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1: Weezer, ils seront à la Place Belle le 26 septembre prochain. C'est à Laval.
2: Pendant ce temps-là, ben, il y a des matchs qui sont conclus dans la NFL. Il y a d'autres qui sont à venir dans les prochaines minutes. 16-25, les Cards d'Arizona qui affrontent les Chargers de Los Angeles. On a aussi les Commanders de Washington face aux Eagles de Philadelphie. Les Packers de Green Bay également, en fin d'après-midi, face aux Vikings du Minnesota. Les Dolphins de Miami affrontent les Raiders de Las Vegas. Et n'oubliez pas le match de football ce soir. Peut-être causeront-ils une surprise et réussir à passer la première ronde des séries cette année après 250 ans. Les Cowboys de Dallas affrontent les Giants à New York.
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0: Ah, là, c'est épuisant. J'ai trop de commentaires là, sur ma belle photo sur les médias sociaux.
1: Bon. Arrête de te vanter. Par contre, si vous étiez des noms cet après-midi, on a glissé un mot sur le fait que Richard, effectivement, a déjà fait partie d'un concours de beauté.
0: Plus bel homme du Québec, dans Éco-Vedette.
1: Hey, c'est quand même sérieux.
0: J'ai fait dans la liste, à côté de Roy Dupuis, Patrick Bourgeois, Richard Séguin.
1: Là, c'est vraiment acheter des lunettes à une coupe.

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1: Arpin Lépine avec Mentir, il sera en spectacle au Grand Théâtre de Québec le 3 octobre prochain et c'est
2: complet! On dit que c'est un phénomène Arpin Lépine au Québec actuellement. Ben là, tu viens de le dire, la chanson c'est Mentir, là. Niaise ou pas, parce que j'ai des doutes, t'as fait vraiment un concours de beauté
1: oui.
2: au Québec, là.
1: Les co-vedettes, à un moment donné, voulaient savoir quel était le plus bel homme au Québec. Alors, okay. ils ont demandé à leur lecteur, lectrice de voter. Et j'étais dans la liste avec Richard Séguin, Roy Dupuis, Patrick Bourgeois, les beaux monsieur de l'époque.
2: Oui, on donc, oui.
1: Et j'ai reçu un seul vote. Et un jour, je sors de la station où je travaillais à Montréal et une dame qui me dit, Monsieur Sirois, je vous attendais, je voulais vous dire que c'est moi qui ai voté pour vous. Et
2: hey
1: ce n'était
2: boy.
1: Pas ma maman. Et Éco-Vedette a fait l'article au complet sur moi à cause de mon un vote.
2: Qu'est-ce que t'as dit dans l'article? Merci pour la femme
1: ben,
2: qui a voté.
1: Ben oui, j'ai dit merci, puis j'ai dit c'est tout un honneur d'être à côté de Roy Dupuis.
2: Ça, c'est un fait, par exemple. Ça paraît bien, c'est une revue.
1: Oui, oui. Et j'ai l'article, je t'amènerai ça à un moment donné.
2: Ah oui, c'est sûr.
1: On continue en musique dans un instant. À haut!
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0: J'aime tellement ce qu'elle fait, Sarah Dufour. Je l'ai vue deux fois en spectacle dans les deux dernières années. Elle est excellente.
1: Oui, 18 septembre prochain, son prochain album, Dolbo Mistassini, sera disponible. D'ailleurs, un moment donné, je te raconterai une anecdote concernant Sarah Dufour. Quelque chose, enfin, que je peux me vanter, que tu pourras pas te vanter.
0: Ben non, mais là, quand? Je veux savoir.
1: On pourra parler de ça peut-être. On va tenter de lui parler pour la semaine prochaine.
0: Ah, j'aimerais ça, oui.
1: Oui, pour le week-end prochain. Tiens, on se met là-dessus.
0: On a American Authors ici. À...

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1: Un jour, je vais le prononcer comme il faut le nom de ce groupe. C'est Smash Mouth.
2: Oui, t'es bon. Tu pratiques, ça va venir un jour. Écoute, on va saluer du côté de la BTB. C'est Diane Gagnon qui nous a écrit un beau message. Merci à Diane de nous suivre comme ça, religieusement, depuis le week-end dernier, parce que, bon, on est là à chaque fin de semaine. Alors que, ben là, actuellement, il y a beaucoup de monde sur la route. Soyez prudents dans vos déplacements. On prépare tranquillement la bouffe pour le souper aussi, pour la bouffe pour les enfants aussi, parce que la rentrée scolaire, ça prend des lunchs.
1: Beaucoup de lunchs.
2: Et des fois, on fait des lunchs à l'avance. Richard, toi, t'es-tu des lunchs à l'avance? Ou... je t'ai pogné par surprise.
1: Moi, j'achète tout fait.
2: Ah oui, j'ai cru voir ça aussi en cours de la fin de semaine avec tes desserts tout faits. Ouais.
1: Coudonc. On peut-tu changer de sujet, s'il vous plaît?
2: Oui, ben c'est ça, on va poursuivre en musique tantôt.
1: OK, à haut.
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0: AC/DC, grosse déception pour les fans d'AC/DC à Toronto. Le spectacle du 16 septembre prochain est annulé à cause d'une tempête qui a ravagé le Rogers quelque chose.
1: Le Rogers Center, qui n'est pas à confondre avec l'ancien Sky Dome, le domicile des Blue Jays, qu'on a rebaptisé le Rogers Stadium. Mais là, c'est vraiment, on dit Rogers Center. Pourquoi? Parce que ça accueille aussi des spectacles et, entre autres, l'équipe de football et de soccer de Toronto y évolue. Voilà.
0: Allez, on continue en musique avec Kane Brown et Marshmello au meilleur de la musique.
1: Un peu de New Country, ça va être bon, ça.
0: C'est toujours bon, le New Country. Moi, j'aime ça.
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1: Complètement fou ce qui arrive à ce groupe, à ce duo Angine de poitrine. Demain soir, oui, au talk show de Jimmy Fallon, qui est comme le talk show le plus intéressant aux États-Unis.
2: Ben, c'est un des plus gros aux États-Unis, là, quand
1: ils
2: même.
1: Ils sont là, Angine de poitrine.
2: Mais c'est une plateforme.
1: À voir, absolument.
2: Et c'est vraiment une, ben, c'est une grande première pour Angine de poitrine.
1: Oui.
2: Déjà, de faire un talk show américain en fin de soirée comme ça. Donc, on va surveiller ça, puis on va vous inviter à le faire sur deux. Hey, Jimmy Fallon!
1: Ça a passé trop vite!
2: Parce que c'est pas fini encore.
1: Ben non, je laissais, mais tout ça a passé trop vite.
2: Ah non, t'as l'air d'un gars qui veut s'en aller. Reste donc là.
1: J'ai faim.
2: Ah, ça explique tout, ça. Lifehouse, ça s'en vient?
1: Oui, à haut.
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Dimanche 13 septembre 2026, on passe la soirée ensemble bien branchée à votre radio à Drummondville. Salut, je m'appelle Mathieu Guimond. Ce soir, on va un peu parler d'actualité. On va un peu parler d'économie. On va un peu parler d'activités qui s'en viennent cette semaine à Drummondville et les environs. Bref, portrait pas mal complet ce soir. Là, on s'occupe de vous avec, bien sûr, de la bonne musique, comme à l'habitude. On veut se faire un petit bilan de la fin de semaine aussi ensemble. Hein? Qu'est-ce qui s'est passé de bon pour vous autres à Drummondville, les environs, durant la fin de semaine? Votre fait saillant, votre highlight du week-end. Vous pouvez nous rejoindre par texto. Notre téléphone, c'est bon. Notre site web, c'est bon. Nos réseaux sociaux également, c'est bon. Bref, tous les moyens qui sont bons pour pouvoir nous donner de vos nouvelles.

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On est dimanche soir, relax, tranquille, on écoute la radio d'une oreille à Drummondville, ça c'est une très bonne idée, mais vous pouvez utiliser vos doigts, pitonner un petit peu, ouais, et vous rendre sur mondroman.com, j'ai fait ça depuis... suite, mondroman.com, c'est fou comment ça marche bien, hein? C'est notre site web d'actualité que vous connaissez, qui est mis à jour par notre équipe de la salle des nouvelles d'Arsenal Média, histoire de pouvoir vous remettre à jour avec les actualités qui ont peut-être passé un petit peu sous votre radar durant la semaine. Pourquoi pas en profiter pour aller faire un tour sur mondroman.com pour se remettre à jour là-dessus. Entre autres, campagne électorale, hein? On est en plein cœur de la campagne. On a l'impression que la campagne dure depuis une éternité alors que on est à peine à mi-chemin dans la campagne. Alors, il y a des promesses, il y a des demandes qui sont faites également aux candidats. Entre autres, la table des MRC du Centre du Québec qui a fait ses demandes aux candidats aux élections. Et il y a les candidats...

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